I wanna chat where you lead, I will follow par Carole King. Hashtag 20h03 tout un an. Puis on continue en musique encore parce que je fais mes devoirs. Puis j'ai 3 examens demain. Puis j'ai 2 remises. Puis ah! En tout cas, on continue avec Space Girl par Frances Forever.

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Je suis un petit peu de Moudje, il y a un la retraite. Il y a un petit peu de Moudje, il y a un petit peu de Moudje. 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Tu as pas une chose, ça dit ça. Non, c'est pas moi, t'as bien mis au gars, t'as pas moi, t'as ici, hein, tu t'as bien mis dans, t'as bien mis au gars. Vous savez, oui, je suis pas bien, mais je suis pas bien, mais je suis pas bien. 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

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Les enfants restaient tranquilles, autobus. Criez pas là, vous allez déranger le chauffeur. Ya tu. Que tu es mon bon de ta tête toi, ça ja. Ou bien j'avertis vos parents. Ouais, mais non, non, c'est bon. On est dans cette chambre que tu veux se rester tranquille dans ton bus, là. Déranger le chauffeur. Regardez. Regardez partout. Parlez pas. Regardez partout. René, ma pinronge, vous avez un autre arsène. Une hoste de bain, pinronge, mais je peux dire que je suis allé au pays, pas si vous êtes là, je suis allé au pays, moitié, ne pas oublier qu'il y a bingo à soir, le bingo va commencer à 20h. Les coûts des blocs sont à 15 piastres, puis une pièce moitié-moitié. L'accumulatif est rendu à 29 288 piastres. Plus les ventes à soir. Déjà. On est une audition dans ce bingo. On est déjà à mettre notre main. C'est un bingo remplacé, il y a une noix mobile. Des noix pour galerie, ça y voit, me demanderont. Ah, station. Station. Vous savez. Quoi? Voyons. Attendez. Voyez, déjà.

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je dois s'y mettre, tu es chez moi, n'est-ce pas, j'ai signé d'autres mecs le papier, je dois s'y mettre, oui, abstanonné, ouais, moi, ça, mais, tu regardes, moi, ça, je te tiens, ni j'ai noir, cette, 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Et les enfants restaient tranquilles dans l'autobus, là. Là, la tête, ils viennent, là. Il y en a des moins de tenir, ils nous croient, là, tu sais, ils viennent. Ils n'ont pas de tenir, ils viennent. Ils disent, oui, c'est déjà, ils viennent, ils viennent, ils viennent. Restez tranquilles les enfants là. Y'a de là. On est une année où il est dit, mais une tabéguine a déjà 7h39, nous voulons des Michel Astor, mais de la radio. 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Ah, il y a une étape, je t'en souhaite que les gens doivent s'y mettre à une demi-là. FaceTime, d'audit, pour que tu as sonné.
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cinquième année Gapet, un éminent hébreu, des feuilles d'inscription. Tu dis, tu as eu qu'à l'école, tu as signé, tu as dit, tu as dit, tu as dit, tu as dit, tu as dit, tu as dit, tu as dit, tu as dit, tu as dit, tu as dit, tu les feuilles d'inscription de Jiminero d'Arwen, tu as dit, tu as dit, tu as dit, à l'école, petit bébé. René, tu as dit, Je suis un peu plus de temps.

0: 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Puis dans les vins de ces tomates, ou à notre pas de ce et nous dirait, ou à notre masque, oui, dans notre petite tomate, vous n'êtes pas. 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Quoi, quoi, c'est une.
1: Quoi, quoi, Muriel?
0: La météo à Québec, c'est nuageux?
1: C'est correct. Il fait un peu frais ce matin, mais c'est nuageux un petit peu.
0: C'est l'automne, Jeanne. C'est l'automne. Faut que ça finisse par avoir un peu plus de fraîcheur.
1: Ah, c'est ça. C'est le temps des couleurs. C'est le temps d'aller marcher. C'est le temps d'aller explorer. On est bien à ce temps-ci quand même.
0: Oui, oui, oui. Aller marcher, ça, tu peux le dire. Aller marcher. C'est vraiment le temps. Et que nous avons des bonnes idées. 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
2: 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À Talzi, le 2 octobre 2026, est décédé à l'âge de 76 ans, M. Maurice Pinette, conjoint de Mme Rina Parizé, et domicilié à Maliotenam. La famille reçoit parents et amis le dimanche 11 octobre 2026, de 13h à 16h et de 19h à 22h. Le lundi, le 12 octobre 2026, jour des funérailles, à compter de 8h30, au complexe thanatologique de Maléfice, du 585 boulevard Laure à Sept-Îles. Les funérailles de M. Maurice Pinette auront lieu le lundi le 12 octobre 2026 à 10h en l'église Notre-Dame du Cap, située au 139 rue de l'église à Maliotena et de la crématorium de la maison Maléfice pour la crémation. Il laisse dans le deuil outre sa conjointe, Madame Rina Parisé, sa fille Bianca, son fils David Dino, sa conjointe Suzy Courtois, ses 18 petits-enfants, ses 21 arrière-petits-enfants, sa belle-mère, Madame Aline Pagé, ainsi que ses frères Alexandre, Monique Pilot et Sylvestre, ainsi que son beau-frère Armel Parisé, sa belle-sœur Janine Pinette, ses neveux, nièces, cousins, cousines et de nombreux amis. Il était le père de Feu Patoff et de Feu Catherine, le papy de Feu Laïla et de Feu Liana. La famille a confié la direction des funérailles au service professionnel de Maison Maléfice du 585 Boulevard L'Or à Sept-Îles, maintenant reconnue distinction et membre de la Corporation des Thanatologues du Québec.
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0: Mesdames, Commissions, Wines, Chevrolet, Chemin, Yamen, John Morris, Yamen, Ocean Gas, encore, cette photo, Camino, Manito, Chemin.
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0: on est chez Shop de Vignette, et c'est un nom que tu as et c'est que Bernard Hervieux a obtenu un mot. Quoi, Bernard?
1: Quoi, Muriel, je vous regarde, l'autre quand de toi, so calm.
0: Yama, Bernard.
1: Et quand tu as boit Muriel, ma l'autre, nous, tu es l'autre, si tu gâtes, jusqu'à regarder l'autre, l'autre, t'as caillot, pour choc, tu es.
0: Bernard, j'ai chopé d'Aviagoto ou un jeune Kashigan,
1: Kashigat. Aïe, tu vois, non, n'est-ce pas, vous avez dit, c'est ici, Chamelagano, Tamliagano, Jani Bellefleur, Caltouche, candidate, vous avez dit, David, j'ai dit, Chamelagano, l'eau, puis Diego Benne, Manon Massé, tu es là-bas? Et, vous n'êtes pas d'Aganez, coalition parti Québec solidaire. On a dit que nous avons dit que nous avons dit que nous avons dit que nous avons dit que nous avons dit que nous avons dit que nous avons dit que nous avons dit que nous avons dit que nous avons dit que nous avons dit que nous avons dit que nous de la politique. Il a été appelé de mon loup et de mon venir. On a mis l'argent et l'on a mis le parti québécois et lui l'argent. Et on a mis l'argent et on a mis l'argent.
0: Richard, madame Richard.
1: Mégui Richard. On a mis l'argent et l'on a parti québécois des gagnants des comtés du Plessis, ma comté René Lévesque. 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
4: Mais à l'aspect de relation gouvernement, donc de respecter les droits, nos droits en tant que Première Nation, qu'est-ce que ça veut dire ça à chaque jour? Qu'est-ce que ça veut dire? Qu'est-ce que ça représente au niveau de l'Assemblée nationale? C'est cette question-là qu'on. Que le prochain gouvernement sera appelé à répondre. On a des idées concrètes, on a des solutions concrètes à proposer. Donc, parce que ça, c'est la base de tout. Par la suite, on viendra discuter des différentes priorités que nous aurons, qu'on pourra mettre en place là, de façon commune. Mais ça, c'est la base, c'est la fondation de base. Par la suite, bien sûr, au niveau des priorités, bien, il y a tout l'aspect du consentement par rapport à l'aspect des territoires. Je pense que ça, c'est certain que c'est central là, dans la relation. On voit tout ce qui se passe, la course aux ressources naturelles. Donc, où est-ce que se retrouve la place des Premières Nations dans ça? T'sais, nous, on veut, on a la responsabilité de protéger les territoires, de protéger la faune, de la biodiversité, nos modes de vie traditionnels, tout en voulant également participer au développement économique. Donc, c'est toujours de trouver cet équilibre-là que je parle souvent. Puis, bien sûr, l'aspect d'accessibilité aux services publics, donc soins de la santé, éducation, sécurité publique, justice, ça, c'est tous des éléments aussi qui ont du travail à faire par rapport à ces aspects-là, puis que le gouvernement du Québec peut, avec nous conjointement, là, avancer concrètement.
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5: Écoutez, c'est important de dénoncer certains faits, là, parce que là, M. Plamondon avance des choses là, sans nous en avoir parlé. Il ne faut pas oublier que notre souveraineté ancestrale précède celui du Canada et du Québec. Donc, nous sommes des peuples millénaires ayant un droit territorial non cédé pour la majorité d'entre nous, premier peuple ici dans la belle province, comme on dit. Il fallait rappeler ces éléments-là historiques, mais aussi d'ordre juridique, parce que, veux pas, on est des gouvernements des Premières Nations, qui précède l'existence même des autres gouvernements. Donc, c'est important de rappeler ces faits-là. Et à mon avis, on ne pourra pas nécessairement juste nous consulter. Ça va être nettement insuffisant, cette approche-là, du futur gouvernement, s'il parle de référendum avec nous. Donc, il fallait le dénoncer, il fallait faire une sortie, puis établir les faits historiques et juridiques. Puis je pense qu'il est important comme leader là, de faire comprendre au prochain gouvernement, au prochain, à tous les partis en fait, que nous sommes des peuples des Premières Nations incontournables. Puis je dis bien incontournables. Ils ne pourraient pas passer à côté de nous, ça c'est clair.
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1: Oui, ben dans le cadre de mon travail, je travaille avec une clientèle qui est souvent vulnérable, donc des gens qui sont en situation d'itinérance, qui vont avoir des problèmes de santé mentale. Donc, je sais que c'est une clientèle là, qui va souvent venir utiliser les services du Centre Amitié Autochtone ici à Sept-Îles. Donc, c'est important pour moi d'être proche de la communauté, de venir les rencontrer, savoir s'ils ont des besoins pour créer des liens avec eux. Pour que quand ça, la journée où ça ne va pas bien, ben il y a un lien déjà qui est établi avec eux, puis qu'on puisse dénouer la situation ensemble. Là. Donc, c'est pour ça ici que je trouve que c'est important, c'est venir créer des liens, puis venir reconnaître aussi là, le passé, là, qu'est-ce qui est arrivé avec les pensionnats.
0: Mm-hmm. Est-ce que le fait qu'on ait reconnu cette journée et qu'on... On fait entendre des gens comme aujourd'hui, Noëlla va raconter les conséquences de ce qu'elle a vécu comme pensionnaire. Est-ce que pour vous, dans votre travail, c'est important de connaître l'origine des comportements des gens avec qui vous faites affaire?
1: Bien, effectivement, c'est très important parce que ça nous rappelle que derrière une situation, souvent où on intervient comme policier, bien, il y a un être humain. Fait que de comprendre, de savoir, parce que souvent les gens ne vont pas nous en parler, mais de savoir la réalité du peuple autochtone, de qu'est-ce qui s'est passé, ça peut, tu sais, ça nous garde alerte de dire que cette personne-là, bien, elle a vécu des traumatismes générationnels. Donc, de garder ça en tête, puis de rester aussi alerte là, à ses besoins.
0: Mmh. Est-ce qu'on peut dire que c'est facile pour vous, plus facile maintenant, d'aller au-delà de la personne, de ce qu'il a commis? Est-ce qu'on peut dire qu'on le voit plus comme être humain plus qu'avant?
1: Oui, plus qu'avant, parce que c'est ça, je prends le temps de créer des liens avec ces personnes-là. Fait que le lien s'établit, puis souvent, ils vont s'ouvrir à moi, puis ils vont discuter des réalités qu'ils vivent, des traumas qu'ils ont eus. Donc, oui, c'est important dans mon travail. Là, pour.
0: Il y a beaucoup de travail qui se fait de la part des intervenants ou des organismes comme le Centre d'amitié. Est-ce que vous pensez qu'il y a un niveau qui est atteint au niveau de la confiance et de la part de vous et de la part des gens?
1: Bien, ça reste toujours à travailler, mais oui, à mon niveau, le lien que j'ai réussi à établir avec les organismes, dont le Centre Amitié Autochtone, je pense que le lien est fort, il est présent. On travaille en communion, on travaille la communication. Tu sais, je dirais qu'on reste nous aussi des êtres humains, donc des erreurs, ça se peut qu'il y en arrive, mais on travaille ensemble à ce que, justement, ça n'arrive pas. Fait qu'on discute, puis on est ouvert, puis c'est important qu'on garde le lien puis qu'on communique ensemble.
0: Est-ce que vous le voyez, vous ressentez de la part des gens des Premières Nations que la confiance est en train de s'installer ou sont encore très méfiants?
1: Bien, je l'ai ressenti. J'étais au colloque Pakatakan à Malioutenam là, au printemps. C'était ma première expérience au colloque. J'y allais là avec aucune attente. J'ai été agréablement surprise. Puis les gens venaient au-devant, venaient me remercier de ma présence, qui est quand même significative, là, de vouloir renouer, justement, de vouloir faire la réconciliation, de reconnaître la vérité. Donc, oui, je trouve que je le ressens. Est-ce qu'il y a encore du chemin à faire? Ben oui, c'est sûr, parce que c'est chaque personne qui a quand même ses, comment dire, ses idées aussi préconçues. Fait que, tu sais, je travaille un peu à les débattre pour dire, ben, on est des êtres humains aussi, puis on peut communiquer, tu sais, vous pouvez m'expliquer, puis, puis les diriger vers les bonnes ressources, dont le Centre Amitié Autochtone, si ont des besoins autres que policiers, là. Parce que, ben, c'est ça, on travaille avec les intervenants aussi communautaires, puis eux, ils peuvent faire les références aux bons endroits s'ils ont des besoins particuliers.
0: Là-dessus, merci, Tchinishkamadun.
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0: 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Merci, merci d'être avec nous. Merci de rejoindre à nous. Merci sincèrement, infiniment d'être avec nous. Et que aux internautes, sans les oublier, où que vous soyez dans le monde, merci à vous aussi d'être connecté à ckae.com. Merci, merci à vous.
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Nous maintenant le bingo de ce soir. Le bingo de ce soir, c'est un bingo régulier cumulatif. On continue le cumulatif avec... le cumulatif au dernier bingo d'ailleurs est en allée, 29 288 $. Toujours bloqué au 47e numéro. 29 288 $ plus les ventes de la journée. Après 47 numéros, c'est 3 000 $ plus les ventes de la journée. Autrement dit, c'est vous que vous décidez le montant de la carte pleine. Au dernier bingo, j'ai remarqué, il manquait 3 $ pour atteindre les 4 000 $. Au dernier bingo, il manquait seulement l'achat de 3 blocs pour atteindre les 4 000 $. Au dernier bingo, à la carte pleine, après 47 numéros. La carte pleine était au montant de 3 997 $. Le dernier bingo. Imaginez aujourd'hui, c'est à vous à décider le montant de la carte pleine. Comme je vous ai dit, il manquait 3 $ pour atteindre les 4 000 $. Le bingo est à 20h ce soir. Les cartes seront en vente aux endroits habituels, aux heures habituelles. C'est-à-dire à Ouachat, 2h. À Malutenam, à 15h. À 14h pour être précis. À Malutenam, ça va être à 16h. Qu'est-ce que j'ai? 14h, Ouachat. 16h, Malutenam. Les livraisons vont se terminer à 18h, puis les cartes vont être finies d'en vendre. Ils vont barrer les portes à 19h45, 8h moins quart PM. On est déjà à Chigrindo, y'a ce que nous avons dit, La bande des cartes va se terminer à 19h45. Les portes vont être barrées pour les deux comptoirs. Jusqu'à midi, La météo, prévision météo pour la région de Sept-Îles, ou de Étaïa, ou de Ewaouit, ou de Grenoble, ou de Grenoble.

0: 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Fait que des maximums de 13 ce soir et cette nuit, partiellement nuageux, you know, avec les vents de 30 à 50 km à racheter notre nid de côté. Fait que léger à dans la, au courant de la nuit. Fait que minimum moins à moins, plus 3, 18, plus 3. Bon, on aime les doigts de l'île, regarde ça, on aime les doigts de l'île, on a 8, 5, 6, 7, 8, 9, 9, 9, 9, 8, 9, 9, 9, 9, 9, 9, 9, 9, 9, 9, 9, 9, 9, que 60% de probabilité d'averse et gagne et 8 grenades non ça. Arrêtez-moi d'être une heure, arrêtez-moi d'être dans les conditions actuelles plus faibles, je trouve, non. Arrêtez-moi d'être dans les 60%, oui, non, que gagne. Où la recette ce soir, partiellement nuageuse, c'est une date d'avenir, et 8 grenades non ça, arrêtez-moi d'être une mouque que je connais, une intime. Fait que, à ce n'est-ce que nous dites, nous, à ce n'est-ce que nous t'aimons ta voix de vachecat, ne chouine à t'en, ça. Fait que, ben, nous, ben, nous, puis, hum, que, alternance de soleil et de nuages demain, avec les vents de 20 km/h, des maximums de 8, et qu'à soir, retour des nuages avec pluie intermittente, des minimums de plus 5. Alors, nous, ben, nous, t'aimons ta voix de vachecat, et nous, à te profiter de la journée, j'ai dit que, je m'en dis, gros, t'as ça, mon cascouillage, je m'en dis, t'en, nous, les kilométrages, je ne sais pas où t'as nous dit, t'as une dégâts nous dit, t'es pas chicatate. 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Et nous, t'es au chicatate, c'est ce monite, et dans la, jeudi, ça va être de la pluie avec des maximums de 8. Dans la soirée ou dans la nuit, ça va être des brossages nuageux minimum plus 3. Et nous disons que les gars, que ce monde, nous disons que les gars, que ce monde, nous disons que les gars, que ce monde, nous disons que les gars, que ce monde, nous disons que les gars, que ce monde, nous disons que les gars, que ce monde, retour du soleil avec des maximums de 11, des minimums de 2, je dirais, non, ça, passage nuageux dans la soirée et dans la nuit du vendredi. Alors, nous avons deux systèmes de bêchisota, mais ouais, mais quoi, t'es mis, tout à t'es, mais nous avons joué le système, nous avons mis toi, t'es Waitan, mercredi soir ou dans la nuit. Et que dans les normales, maximum 9, avec des minimums de 1, avec des méthodes dans les normales. Alors, nous avons joué non, bêchisota. Fait que le soleil s'est levé à 6h33 à matin, le coucher 17h53, les journées se rapetissent, je vais être non-chèque, je vais être non-chèque. Fait que tu veux nous, puis, on va nous dire, tu veux dire, eh oui, je vais être non-chèque. Bah, on va nous dire, tu veux que maintenant, tu veux que c'est frais, pour qu'il y ait ta quoi, il y a tes trucs, je vais être non-chèque, oui, tu vas y avoir, tu sais. 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
0: 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Ça arrive, je vais t'en mettre une escapade pour tout faire, même si ça va bien à ton cas.
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5: Il y a l'aspect de relation gouvernement, donc de respecter les droits, nos droits en tant que Première Nation. Qu'est-ce que ça veut dire ça à chaque jour? Qu'est-ce que ça veut dire? Qu'est-ce que ça représente au niveau de l'Assemblée nationale? C'est cette question-là qu'on. Que le prochain gouvernement sera appelé à répondre. On a des idées concrètes, on a des solutions concrètes à proposer. Donc, parce que ça, c'est la base de tout. Par la suite, on viendra discuter les différentes priorités que nous aurons, qu'on pourra mettre en place là, de façon commune. Mais ça, c'est la base, c'est la fondation de base. Par la suite, bien sûr, au niveau des priorités, bien, il y a tout l'aspect du consentement par rapport à l'aspect des territoires. Je pense que ça, c'est certain que c'est central là, dans la relation. On voit tout ce qui se passe, la course aux ressources naturelles. Donc, où est-ce que se retrouve la place des Premières Nations dans ça? T'sais, nous, on veut, on a la responsabilité de protéger les territoires, de protéger la faune, de la biodiversité, nos modes de vie traditionnels, tout en voulant également participer au développement économique. Donc, c'est toujours de trouver cet équilibre-là que je parle souvent. Puis, bien sûr, l'aspect d'accessibilité aux services publics, donc soins de la santé, éducation, sécurité publique, justice. Ça, c'est tous des éléments aussi qui ont du travail à faire par rapport à ces aspects-là, puis que le gouvernement du Québec peut, avec nous conjointement, là, avancer concrètement.
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6: Écoutez, c'est important de dénoncer certains faits, là, parce que là, M. Plamondon avance des choses là, sans nous en avoir parlé. Faut pas oublier que notre souveraineté ancestrale précède celui du Canada et du Québec. Donc, nous sommes des peuples millénaires ayant un droit territorial non cédé pour la majorité d'entre nous, premier peuple ici dans la belle province, comme on dit. Il fallait rappeler ces éléments-là historiques, mais aussi d'ordre juridique, parce que, veux pas, on est des gouvernements, des Premières Nations, qui précèdent l'existence même des autres gouvernements. Donc, c'est important de rappeler ces faits-là. Et à mon avis, on ne pourra pas nécessairement juste nous consulter. Ça va être nettement insuffisant, cette approche-là, du futur gouvernement s'il parle de référendum avec nous. Donc, il fallait le dénoncer, il fallait faire une sortie puis établir les faits historiques et juridiques. Puis je pense qu'il est important comme leader là, de faire comprendre au prochain gouvernement, à tous les partis en fait, que nous sommes des peuples des Premières Nations incontournables. Puis je dis bien incontournables. Il ne pourra pas passer à côté de nous, ça c'est clair.
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1: Oui, ben, dans le cadre de mon travail, je travaille avec une clientèle qui est souvent vulnérable, donc des gens qui sont en situation d'itinérance, qui vont avoir des problèmes de santé mentale. Donc, je sais que c'est une clientèle là, qui va souvent venir utiliser les services. Du Centre Amitié Autochtone ici à Sept-Îles. Donc, c'est important pour moi d'être proche de la communauté, de venir les rencontrer, savoir s'ils ont des besoins pour créer des liens avec eux. Pour que quand la journée où ça va

0: des comportements des gens avec qui vous faites affaire?
1: Bien, effectivement, c'est très important parce que ça nous rappelle que derrière une situation, souvent où on intervient comme policier, bien, il y a un être humain. Fait que de comprendre, de savoir, parce que souvent les gens ne vont pas nous en parler, mais de savoir la réalité du peuple autochtone, de qu'est-ce qui s'est passé, ça peut, tu sais, ça nous garde alerte de dire que cette personne-là, bien, elle a vécu des traumatismes générationnels. Donc, de garder ça en tête, puis de rester aussi alerte là, à ses besoins.
0: Mmh. Est-ce qu'on peut dire que c'est facile pour vous, plus facile maintenant, d'aller au-delà de la personne, de ce qu'il a commis? Est-ce qu'on peut dire qu'on le voit plus comme être humain plus qu'avant?
1: Oui, oui, plus qu'avant, parce que c'est ça, je prends le temps de créer des liens avec ces personnes-là. Fait que le lien s'établit, puis souvent, ils vont s'ouvrir à moi, puis ils vont discuter des réalités qu'ils vivent, des traumas qu'ils ont eus. Donc, oui, c'est important dans mon travail. Là, pour.
0: Il y a beaucoup de travail qui se fait de la part des intervenants ou des organismes comme le Centre d'amitié. Est-ce que vous pensez qu'il y a un niveau qui est atteint au niveau de la confiance et de la part de vous et de la part des gens?
1: Bien, ça reste toujours à travailler, mais oui, à mon niveau, le lien que j'ai réussi à établir avec les organismes, dont le Centre Amitié Autochtone, je pense que le lien est fort, il est présent. On travaille en communion, on travaille la communication. Tu sais, je dirais qu'on reste nous aussi des êtres humains, donc des erreurs, ça se peut qu'il y en arrive. On travaille ensemble à ce que, justement, ça n'arrive pas. Fait qu'on discute, puis on est ouvert, puis c'est important qu'on garde le lien et qu'on communique ensemble.
0: Est-ce que vous le voyez, vous ressentez de la part des gens des Premières Nations que la confiance est en train de s'installer ou sont encore très méfiants?
1: Bien, je l'ai ressenti. J'étais au colloque Pakatakan à Malioutenam là, au printemps. C'était ma première expérience au colloque. J'y allais là avec aucune attente. J'étais agréablement surprise. Puis les gens venaient au devant, venaient me remercier de ma présence, qui est quand même significative, là, de vouloir renouer, justement, de vouloir faire la réconciliation, de reconnaître la vérité. Donc, oui, je trouve que je le ressens. Est-ce qu'il y a encore du chemin à faire? Ben oui, c'est sûr, parce que c'est chaque personne qui a quand même ses... comment dire, ces idées aussi préconçues. Fait que, tu sais, je travaille un peu à les débattre pour dire, ben on est des êtres humains aussi, puis on peut communiquer, tu sais, vous pouvez m'expliquer, puis les diriger vers les bonnes ressources, dont le Centre Amitié Autochtone, si ont des besoins autres que policiers, là. Parce que, ben, c'est ça, on travaille avec les intervenants aussi communautaires, puis eux, ils peuvent faire les références aux bons endroits s'ils ont des besoins particuliers.
0: Là-dessus, merci, Tchinishkamadun.
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Ce que ma donne, merci aux radios communautaires, c'est une évidence, merci, merci, merci d'être avec nous, c'est une évidence, c'est une évidence. Avec les chinois et avec les gens qui ont été à venir. Bon, bonjour, mais maintenant Michel Wallace, je vais être avec vous jusqu'à 19h, disons. Je vais remplacer quelqu'un à 16h. Merci, je vais remplacer Kate, notre ami Kate. Okay, merci de synthoniser la radio couchée avec une 104,5. Merci de synthoniser la radio couchée avec une via radio 104.5. Merci à chacun de vous, où que vous soyez, dans les sept rivières. Merci à chacun de vous. Je vous, de vous, merci, merci, merci infiniment, sincèrement, d'être avec nous. Sans oublier les auditeurs qui sont connectés aussi à les gens d'Evinant, merci de connecter à ckau.com, aux internautes connectés à ckau.com, merci à vous aussi d'être avec nous, merci infiniment, sincèrement d'être avec nous, merci, merci. On va se concentrer sur les francophones jusqu'à 16h au moins musique sans interruption jusqu'à 2h, 14h. S'il y a quelque chose, je vais embarquer. Bon, mais non, peut-être, nous m'aurons que tu n'as pas de France d'amour, Nathalie.

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Non, si j'agis dans des noms, il a un météo, ça, non, si. Ouais. Bon, je vais te dire, je vais te dire, Mac toujours disponible pour la couture, et oui, non, je vais non, ça. Avec Madame Mariette. Et oui, non, je vais non, ça. Un système de son. Mac est toujours disponible pour la couture. Madame Mariette, 968-1632. Mac lise la bonne aventure. Toujours la bonne aventure, j'ai vite marouillé. 350-1036. 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Pour le bingo de ce soir, le comptoir de cette île ouvert. Je vais donc le comptoir de cette île, et que le comptoir de Maloutena va être ouvert seulement à 16h. Et que les livraisons, quand même, à l'outil, que toi, c'est bacon, c'est que pour n'importe où, que toi, c'est bacon. Marc, tu sais, nous, tu sais, 8h moins encore, et puis, tu as son, qui est à l'outil, et 8h, nous, tu sais, 8h moins encore. Et que, n'aime, et toi, et 8h. Les cartes sont déjà en vente au comptoir de Ouachette, boulevard Daniel Vachon. Puis, à Maloutena, ça va être à 16h. Fait que la vente des cartes va se terminer à 19h45, 15 minutes avant le bingo, les portes vont être barrées, C'est un bingo régulier accumulatif, on continue le cumulatif. Fait que c'est des blocs à 15$, une pièce moitié-moitié. Fait que le bingo, fait que 47 numéros, 29 288 plus les ventes, 47 numéros au moins, 29 288 $. Puis la carte pleine, 47 numéros, après 47 numéros, dis-je bien, après 47 numéros, 3 000 $ plus les ventes de la journée. C'est vous qui vous décidez le montant de la carte pleine à chaque bingo régulier. Comme au dernier bingo, il nous manquait 3 petits dollars pour atteindre les 4 000 $. Dernier bingo, on a manqué 3 petits dollars pour atteindre les 4 000 $ à la carte pleine après 47 numéros. Comme je vous dis, c'est à vous autres que vous décidez le montant de la carte pleine. Que plus qu'on vend les blocs, plus que la carte pleine va être gros. 3 000 plus les ventes. Comme je vous dis, 3 pièces manquées pour atteindre les 4 000 $. Après 47 numéros, la carte pleine. Ok, tu as ajouté tes noms, 4 000, tu sais. Ok, mais toi, tu es un Wawitan. Ah ah, ok. Ok, mais écoute, Wawitan, il m'a que Kalou, attention, nous, ah ah. Windel, mais écoute, Kalou, moi, toi, ah ah, 968-8523. Maloutinam, notre bacon, c'est Henry, notre bacon, Maloutinam. Ah ah, notre bacon. Ah, magne hoste bacon bingo, qui me l'a suivi,
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Moi, je vais au galop, moi, je vais au galop, je vais au galop, je vais au galop, je vais au galop, je de ce gadget à peine, en minuscule, bingo, à commercial, c'est KAU.com. Ma audition, on va venir signer pour nous, une clinique médicale de dépannage, je dirais, non, ça. Pour le 8 octobre, il y a 8 mandatés, le 8 octobre. Ah, mais il y a des témoignages, nous sommes 962-0222 et 3-1-1-12-30. Clinique médicale de dépannage. Mais le 8 octobre a annoncé qu'il en a dit, ne pas oublier que les patients ayant un médecin de famille doivent se référer à leur clinique d'attache. Urgence mineure, comme indiqué sur l'affichage. Michel Astang, pour revenir, je vais être Michel Astang. Bon, est-ce que m'a dit Michel Astard? Est-ce que m'a dit? J'ai beau revenir à 4 heures, mais je couche tes nuits, les nouvelles, et 8 ans, tu as dit, non, ça? Bon, il y a mes doigts, Bon, je vais dire, non, il y a des nuits, mais tu m'as non, ça, il y a mes doigts, qu'est-ce que tu m'as dit, j'ai dit, les joueurs de bingo de ce soir, à chacun de vous, ça va être votre chanson. Je l'ai dit à vous, qu'est-ce que tu m'as dit, non, pas à payer, ou t'as dit,

Ah, vous êtes venu ici, comme vous pouvez vous souder. Bon, au Canada, le comptoir depuis 14 ans, le comptoir de cette île est ouvert.

D'ailleurs, t'as le cumulatif est rendu à... Bon, on est 29 288 plus les ventes de la journée. Avenue Whitehall, mis le cumulatif à 47 numéros au moins. 29 288 plus les ventes. Après 47 numéros, 3000 plus les ventes. 3000 plus les ventes, c'est-à-dire... C'est vous que vous décidez. Le montant de la carte pleine, tout dépendamment de l'achat des blocs. Comme au dernier bingo, il nous manquait 3 petits dollars pour atteindre les 4000 dollars. 3 petits dollars pour atteindre les 4000 dollars. Tout dépendamment, le montant de la carte pleine après 47 numéros, l'achat des blocs, tout dépendamment. Après 47 numéros, 3000 $ plus les ventes. Isabelle Boulet, Isabelle Maque Mario Pelcha. Hier et toujours, et de toi.

0: Et toujours Isabelle Boulay-MacKenzie et Mario Pelcha. How did even do you think you have to make a great noise? 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Clément Jacques, Patrick Normand, Clément Jacques, les versions, tout le monde ça, des chansons populaires. Il y a ma démonatéto, Fallen Son, en français. Ouais, de toi, toi. Patrick Normand, Clément Jacques, de toi, quand nous mettons au et 8 ans, nous mettons Picture, il y a Clément Jacques. Mais de toi, toi, t'es.
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D'accord, Clémenceau, que je rite, non, je rite, non. Patrick Normand, tu es une je rite, non. Patrick Normand. Et puis, on parle de son d'être beau, ça, et même d'être une année, je rite, non. Agni Hostelit, tu nous d'accord, on a donné un mot, il a été, ou bien, picture de m'hâte. Que doit se payer nous dans la région la livraison ni huit ou des mac wahad mac malutena mouta m de gun mac aîné à 8 heures moins quart sera chez nous chacun 8 heures moins quart à 19h45 les portes vont être barrées pour commencer le bingo à 20h. Ouais. Et qu'on continue le bingo régulier accumulatif 29 288 plus les ventes. Au 47e numéro, au moins. Après 47 numéros, 3 000 plus les ventes. Le bingo de ce soir cumulatif. Nous mettons à l'attention de Nanette Rothman de Toronto.

I wanna gonna bakery avec bourgeois. Alors, ça, j'en ai une âne. Bourgeois, bourgeois, les bébés. Qu'est-ce que t'as là? Moi, j'ai au bout de la langue. Alors, mais toi, t'avais une demande. Tiens, j'ai au bout de la langue, tu vois, une demande. Patrick Bourgeois. Bon, j'ai peut-être une demande spéciale des Hautes-Fermont, André. Donc, j'ai Fermont. Fermont. Avec une demande spéciale. Il y a un de ma rouge. Eh oui, maman. Clément Chaud, regardez, oui, non, ça, comme je lui disais, nous avons Clément Chaud, mais je suis venu, la demande spéciale d'autres fermons, à nous, dans mes maths, et nous, Mitsu, lettre un cowboy, 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reprise, une reprise, Clément Chaud, Gatou, et grand citoyen, oh. 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

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pays, le bâché, le connaître, le nom de sa notre pays. Ah, on est maintenant une évoïté à notre rythme. How would even do it, mais nous avons un peu de marque, le nom de sa Isabelle Boulet, je n'entends pas, mais que. Un Clément Jean, oui, non, c'est toi, oui, tu es une ça. 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

Beauté, ça se trouve nulle part ailleurs au Canada que Isabelle Boulet, Makene, Clément Charles, Erina, Nogerit. Donc ça, j'ai vraiment regardé Michel Astaire, j'ai pour 24 heures, un schémato, Michel Astaire, et pour 29 heures, donc ça, on consigne, t'es bon, ça, mon qui a été équipé, on travaille l'équipe, ou t'as 8 ans, elle a dit, c'est quoi, c'est ça, Michel Astaire, merci. Tout le monde, il y a des imprévus, ça, des imprévus, il y en a. Agne me doit les plans bégués tout le matin dans ça. Agne me doit les nabous tout ça. Et oui, je ne sais pas, mais nous, et oui, ça nous est ça. Et oui, c'est qu'il y a un truc, non. Agne bingo, agne n'a dit, quoi, le mot, nous, t'es waha depuis 14 heures, et Henry, ça m'a gagné demain, quoi, le mot, 968-85-23. Agne m'a lutté, 927-32-44 à partir de 16 heures, je dirais, non, ça. Que bingo régulier cumulatif fait 47 numéros au moins, 29 288 $ plus les ventes. Avenue le cumulatif. Qu'après 47 numéros, 3 000 $ plus les ventes. Comme au dernier bingo, on a atteint presque les 4 000 $. Il nous manquait seulement 3 petits $ pour atteindre les 4 000. C'est à vous de décider. Oui, oui, très bien. Non, ça, mais toi, t'es oui, dans tout l'achat des blocs. Alors, mais toi, puis 3 000 plus les ventes. Non, ça, et oui, très bien. Autrement dit, c'est nous. On a le contrôle pour le prix de la carte pleine. Plus que vous en achetez des blocs, plus que la carte pleine va être gros, 3 000 plus les ventes. Hadn Sadinanji, Moutanou de Hacha. Agnès Médouard et Waitanda, le cumulatif que Moutanoua, Manomètre, après 47 numéros, après le cumulatif, 3 000 plus les ventes. Ah ouais, Agnès Médouard et Waitanda, je dis non. Maxi Quentina, y a des Waitanda, Agnès Médouard, notre Bégondi, Malutinan, c'est 32, qui est l'autre, et oui, non, je dis non. Bagnage, how did you know yet? 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Nous t'ai ajouté une musique dans nous, Madame Céline Dion. Mais c'était dans moi, nous t'ai été en France. Ça dit, oui, t'as nous, j'ai été nous, ça. Quand je suis allé, mais c'était ma haine. J'ai dit, mais j'ai dit, mais j'ai dit, mais j'ai dit, mais j'ai dit, mais j'ai dit, mais j'ai dit, mais j'ai dit, mais j'ai dit, mais j'ai dit, mais j'ai dit, nous t'ai dit, mais j'ai dit, en France, c'est en deux, Céline Dion. Ah, mais j'ai dit, nous, j'ai dit, mais j'ai dit, mais j'ai dit, Je suis un homme qui a été un homme.
Ben, on est sûr, comme le nom d'un attendu, Céline Dion. Elle m'a dit, quand on a dit, Céline, on t'a dit, Vidéotron, je crois, non, ça, elle m'a dit, qu'elle a gagné dans un billet, elle m'a dit, qu'elle a dit, qu'elle m'a dit, qu'elle m'a dit, qu'elle m'a dit, Céline Dion, je crois, non, ça. Dans ce point-là, vous avez dit, il y a un événement, un spectacle, là, c'est l'un, ce que nous avons du côté international. Quand on a dit, il y a un événement, j'ai dit, international. On a dit, c'est l'un, c'est l'un, c'est l'un, ça. Mais nous, il y a un événement, je me suis permis, quand je suis mes recours collectifs, je me suis permis, et nous avons apporté mes deux données sur la citation. Mais nous avons apporté, nous avons dit que nous avons dit que nous avons dit que nous avons dit que nous avons dit que nous avons dit que nous avons dit que nous avons dit que nous avons dit que nous 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

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Avec, nous étions tout à Ewaitan, le cumulatif, c'est 47 numéros pour un certain montant, Waitan, plus les ventes de la journée, je vais être notre chat. Et qu'après 47 numéros, Waitan, mais je vais être 3 000 $ plus les ventes de la journée. Autrement dit, c'est vous que vous décidez le montant de la carte pleine. Si nous autres, c'est des données, ou t'as, les blocs, ça. Alors, les médocs, il y a Houstané, ou t'as, 3 000, la carte pleine. 3 000 plus les ventes. Mais les tours, ou t'as, les tours, 700 $, toutes les tours. Mais que moitié-moitié, un certain montant, ou t'as, Ewaitan. 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Avec 8h moins quart pour une bonne d'annonce et Tawashando, Kaluchi, Achigirendo, Strenazretno. Ça, les portes vont être barrées à 19h45. La fin des ventes des cartes. Puis le bingo, il est à 20h. Avec un host bacon, ça, puis qu'on tient, non, non, et oui, t'as un autre, non, un host bacon.

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Bon, Tijinasman, Stad Makchan, Mishwad Bistajin, mais, Pégoumouk, mais, moi, cette semaine, congé, Menda, Kabakana Boutacha, et que je vais te mettre noir, je pense, ni choix de bégan. Pas d'un minute, tu te gagnes, tu te scannes, tu te dis non. Oh, un bam, je t'avais donné une petite bingo, pas de gonchon, tu sais, ouais, ni bencha. Bon, ni que tu gagnes. Et on était bien gonchon, tu ne choix de bégan, tu comptes cette mec, qu'elle n'a pas oublié notre bingo de ce mardi soir qui va débuter à 20h. Et les cas sont en vente depuis 14h à Sept-Îles, boulevard Daniel Vachon au studio 3. Pour Maliotenam, ici à la radio Sekoi depuis 16h. Et le dernier montant du cumulatif bloqué au 47e numéro, 29 288. 29 288 dollars bloqués au 47e numéro. Et les cas sont en vente jusqu'à 19h45. Après ça, les postes seront fermés à 19h45. Donc, on est sur un site merchant, c'est égal au chou de ta jante. Ni choix de bégante, mine néonop, t'es tchèque-tête, 8h moins court, ça. Et quand elle m'a dit qu'à l'autre, nous sommes sur toi, c'est bégante, t'es mine gouna. Il tend mec, n'a pas de moitié au taxe. Wahat et Chet 418-968-8523. Avec ma lieutenant 418-927-3244. Et Steven, quand d'une manette, quel autre? Mayan, je ne suis pas de minage, j'ai une. Quand d'une manette, qui est voilà, mon chastacha. Il y a des on est en train de se faire un petit peu de choses. Je suis en train de me faire un petit peu de choses. Je suis en train de me faire un petit peu de choses. Je suis en train de me faire un petit peu de choses. Je suis en train de me faire un petit peu de choses. 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Et on nous sommes en train de se faire. Bon, écoutez.

Bloqué au 47e numéro, 29 288, 29 288, le dernier montant du cumulatif bloqué au 47e numéro. Calotu den mego toi hat, wesh pas que toi se begin, 418 968 8523, Maliutenam 418 927 3244 et Kene Kalout, Katawajant, 19h45, bon, Tinano, tu sais, tu es non. Je crois que je t'ai dit, moi, je peux appeler, pas de minute de voyage, je crois que tu scannes, tu es non.

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Hey, mais non, tu sais, n'est-ce pas, nous dirons, qu'est-ce que vieux, même si nous sommes en train de se faire, peut-être, c'est moi qui étais en train de se faire, oui, parce que nous sommes en train de se faire. Et maintenant, nous sommes en train de se faire, nous sommes en train de se faire.

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Écoutez, Maloutenam, 418-932-44. Avec Mastin Kespat, Kamotayek Sonia, le dernier montant du cumulatif bloqué au 47e numéro, 29288, bloqué au 47e numéro. Et les cas sont en vente jusqu'à 19h45. Kalutis Pustawatsonsa, Niswas de Bayant, Min Neono, Ajoub de Tate, Tate, Tate, Tate, les portes seront fermées à partir de 19h45. Bon, côté, Tinano, Tchabdevno, Yapet,

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Hack, ne, t'as, on, oder, eh weit, le cumulatif, c'est 47 numéros pour un certain montant, plus les ventes de la journée, je dirais, non, ça. Et qu'après 47 numéros, eh oui, t'as mis 3 000 $ plus les ventes de la journée. Autrement dit, c'est vous que vous décidez le montant de la carte pleine. Tu nous montres que c'est des données, t'as, je peux faire tout ça, je peux les blocs, ça. Alors, il y a un ajustement de 3 000 $ la carte pleine. 3 000 plus les ventes. 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

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Avec Agnès et Tarantou d'Ewaitan, le cumulatif c'est 47 numéros pour un certain montant, Ewaitan, plus les ventes de la journée, je dirais, non, ça. Et qu'après 47 numéros, Agnès et Tarantou d'Ewaitan, 3 000 $ plus les ventes de la journée. Autrement dit, c'est vous que vous décidez le montant de la carte pleine. Tu nous montres que c'est un nom de les blocs. Un nom de qui a houstané, 3 000 qui a houstané la carte pleine. 3 000 plus les ventes. 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Puis le bingo, il est à 20h. Avec un host bacon, ça, puis Gonchano, et 8h, Nabendano, Rétanos, Nabendano.

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1: 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Tous les gagnants sont tenus de conserver leur carte intacte avec l'estampille de la radio verso. La vérification est obligatoire avant la remise du gain. Comme à l'habitude, après chaque tour gagnant, nous attendrons les 25 secondes avant de clore ce tour et passer au tour suivant. Si une personne appelle après la pause de 25 secondes suivant la validation d'un bingo, d'un gagnant ou d'une gagnante, quelle que soit la raison, l'appelant n'est plus éligible auprès de ce tour. L'annonceur maison nommera les numéros 4 fois, soit 2 fois en Inuemun, 2 fois en français et 2 fois en anglais pour les bingo mons seulement. Aucun remboursement sur les cartes de bingo. La direction du bingo.
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Bon, on a déjà quoi de notre nine la fille tu es tapé de votre chèque parce que tu es bien gonjante. Et puis je la volume. Alors, on a déjà le dernier cumulatif du bingo, 29 288 $. Alors, on est je crois le dernier cumulatif 29 288 $.

premier tour, deux lignes pour 700 $ la couleur des cartes, gris. Au chiquette, bon entendu, chip ma bichette, ni hausse dame de nias, c'est quoi, t'es un autre, ou à ben hut, t'es un mois. Premier numéro, je suis à Dahonji Widman au 68. Côté à Sednoa Hun Hoj au 68-6-8. Alors déjà, toutes gagnants et gagnantes, veuillez appeler à 418-927-2426, 418-927-2909. Pour toute information, 418-927-2440. I26, Nihnoa Hutwas, I26, 26, 26.